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2: Bonjour à tous. À la une, le mondial de football. C'est fait. L'équipe de France est en demi-finale. Les Bleus se sont imposés 2-0 hier soir face au Maroc en quart de finale de la Coupe du Monde. Après un pénalty raté en première mi-temps, Kylian Mbappé a ouvert le score avant qu'Ousmane Dembélé ne scelle la victoire. Un match maîtrisé qui permet donc aux Français de se hisser dans le dernier carré pour le troisième mondial de suite. L'équipe de France connaîtra son adversaire pour la demi-finale de mardi. Ce soir, ce sera l'Espagne ou la Belgique. Dans le reste de l'actualité, coup de chaud sur la France. 9 départements de l'Ouest basculent en vigilance rouge ce midi. Sont concernés les Pays de la Loire et 4 départements voisins où vivent plus de 6 millions de personnes. 76 autres sont également en alerte orange. Météo France annonce des températures avoisinant les 40 degrés du Poitou-Charentes au Pays de la Loire et au centre Val-de-Loire. Et face à ces fortes chaleurs, l'Association des médecins urgentistes de France s'alarme. Elle a réclamé hier l'annulation immédiate ou le report des compétitions sportives exigeantes prévues en extérieur. Et puis une nouvelle cellule interministérielle de crise se tient en fin de matinée. Elle sera présidée par le Premier ministre Sébastien Lecornu. Autre conséquence de la canicule couplée à la sécheresse, le front des incendies reste actif, alimenté parfois par le vent. À Die dans la Drôme, le feu progresse depuis 7 jours. 3500 hectares sont partis en fumée. En revanche, dans les Pyrénées-Orientales, où le feu a parcouru près de 5000 hectares, la situation s'améliore de jour en jour. Cette vaste opération contre le narcotrafic à Grenoble et son agglomération. Une centaine de personnes ont été interpellées cette semaine dans plusieurs quartiers grenoblois et d'Échirolles. Elles sont pour la plupart liées au trafic de stupéfiants. Et puis on termine avec le Tour de France. Et Tadej Pogacar ne laisse que des miettes à ses concurrents. Le Slovène a remporté en solitaire hier la 6e étape. Il reprend donc le maillot jaune avec désormais 2 minutes 42 d'avance sur Jonas Vingegaard. Aujourd'hui, une 7e étape, quasiment toute plate en trajet de mots dans les Landes et Bordeaux, une étape vouée aux sprinteurs. Excellent début de journée à tous.
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2: Bonjour à tous. Une victoire fêtée partout en France, à Paris ou encore à Lyon. L'équipe de France s'est qualifiée pour les demi-finales de la Coupe du Monde de football. Les Bleus ont dominé le Maroc hier soir en quart. Une victoire 2-0 après des buts de Mbappé et Dembélé. Kylian Mbappé qui a dû sortir après un coup à la cheville. Il doit passer des examens. Les Bleus disputeront une troisième demi-finale de Coupe du Monde consécutive mardi face à l'Espagne ou la Belgique. Deux équipes qui s'affrontent donc ce soir à partir de 21h. Et un ancien Bleu en garde à vue, Samir Nasri, a été auditionné dans le cadre d'une information judiciaire ouverte pour importation de produits stupéfiants, association de malfaiteurs et blanchiment d'importation de stupéfiants en bande organisée. Il est ressorti libre sans poursuite à ce stade selon nos confrères du Parisien. L'actualité ce matin, c'est également la canicule qui gagne encore du terrain. 9 départements sont en vigilance rouge canicule, vigilance qui débute à midi du Morbihan à la Vienne en passant par la Sarthe. 76 autres sont en alerte orange et la situation va encore s'aggraver demain. L'Île-de-France et le Centre-Val de Loire passeront dès ce samedi en vigilance rouge canicule. 24 départements seront concernés au total. Et face à ces chaleurs qui persistent, le Premier ministre préside ce matin une nouvelle cellule de crise interministérielle. Le taux de pauvreté est resté stable à 15,4% de la population en 2024 en France, un chiffre dévoilé par l'INSEE hier. Il s'agit du plus haut niveau depuis le début des mesures en 1996. Ces personnes disposaient de revenus mensuels inférieurs au seuil de pauvreté, fixé à 60% du revenu médian, soit 1337 euros pour une personne seule. L'Iran cherche à tuer Donald Trump. C'est en tout cas ce qu'a affirmé Israël auprès de Washington selon plusieurs médias. La Maison Blanche n'a pas démenti. Les Israéliens qui se disent également prêts à attaquer les Iraniens une troisième fois si nécessaire. En parallèle, les gardiens de la révolution iraniens, eux, ont affirmé avoir attaqué une base américaine en Jordanie. Et puis patience et prudence sur les routes aujourd'hui. Le trafic s'annonce compliqué ce week-end. C'est noir en tout cas ce vendredi dans le sens des départs en Auvergne-Rhône-Alpes, rouge partout ailleurs. Excellent début de matinée à tous.
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1: Bonjour à tous. C'est une première face aux fortes températures. Le gouvernement déclenche aujourd'hui le plan inédit hors sec, chaleur extrême. C'est l'annonce ce matin de la porte-parole de l'exécutif Maud Bréjon sur TF1. Ce dispositif qui n'existait pas avant doit permettre de tenir compte du retour d'expérience des dernières vagues, notamment pour les personnes les plus vulnérables, souvent en ville et âgées. Un plan déclenché alors que la canicule progresse encore en France. 9 départements de l'Ouest basculent en vigilance rouge ce midi. Sont concernés les Pays de la Loire et 4 départements voisins où vivent plus de 6 millions de personnes. 76 autres sont également en alerte orange et la situation devrait s'aggraver encore demain. L'Île-de-France et le Centre-Val de Loire passeront dès ce samedi en vigilance rouge canicule. 24 départements seront concernés au total. Autre conséquence de la canicule couplée à la sécheresse, le front des incendies reste actif, notamment dans la Drôme. Le feu progresse toujours dans le secteur de Die. Il a parcouru 3500 hectares. La préfecture du département a procédé à des évacuations préventives de 400 personnes ce jeudi. Dans le reste de l'actualité, la fête tourne au drame dans le Nord. Une adolescente de 17 ans a perdu la vie hier après la victoire de la France contre le Maroc. Elle est tombée d'un camion lors des rassemblements organisés en centre-ville d'Aulnoy. La France qui est donc en demi-finale de la Coupe du Monde de football. Les Bleus ont dominé le Maroc hier soir en quart. Une victoire 2-0 après des buts de Mbappé et Dembélé. Les Bleus disputeront une troisième demi-finale de Coupe du Monde consécutive mardi face à l'Espagne ou la Belgique. Deux équipes qui s'affrontent ce soir à 21h. Les députés durcissent l'usage détourné du protoxyde d'azote chez les jeunes. Ils ont voté hier soir plusieurs mesures dans le cadre de la loi Riposte. Les élus ont notamment renforcé les sanctions contre le commerce de protoxyde d'azote par les particuliers. Et puis, la tapisserie de Bayeux est arrivée à Londres. La célèbre fresque datant du XIe siècle a été prêtée par la France au British Museum, où elle doit être exposée pendant un an. Un transfert historique et surtout réalisé sous très haute surveillance. Excellente matinée à tous.
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3: Les belles et bonnes nouvelles de Saul, lues par Louis. Hypothèse, expérience, remise en cause. Résumé de la deuxième partie. Yota découvrit que l'apprentissage de la photo nécessitait en réalité 120 révolutions, mais Yel accepta tout de même l'aventure. Yel découvrit avec hauteur l'état du vaisseau dans lequel Yel devrait séjourner. Le plus frappant fut la découverte de la qualité du repas. C'est d'ailleurs là-dessus qu'elle finit par faire une remarque et attend avec appréhension la réponse de notre photographe. Chapitre 3e. Notre photographe marqua une pause dans la sortie de ses ustensiles de cuisine, tandis que Yota se préparait à être cuit sur le champ. Ah, ça tombe bien que tu dises ça. Ce n'est pas à mon goût non plus. Ah, d'accord. Et pourquoi continuez-vous à préparer ça, du coup ? Eh bien, c'est-à-dire que, après avoir tout essayé, il s'avère que je ne sais faire que ça. Donc je m'en contente depuis plusieurs dizaines d'années. C'est plutôt problématique, en effet. Pour votre gouverne, j'ai passé plusieurs années à travailler en tant que cuisinier, donc si ça vous va, je veux bien m'occuper des repas durant mon apprentissage. Notre photographe céda donc la place de cuisinier à Yota. Celui-ci avança qu'elle ne cuisine qu'en compagnie de musique. Notre photographe refusa de mettre sa musique dans le vaisseau, mais accepta qu'elle l'écoute via un casque. En effet, notre photographe ayant perdu la cuisine, Yel souhaiterait au moins garder le silence ambiant du vaisseau. Ainsi, Yota s'équipa de son casque et mit en marche la musique, puis se rendit devant la soute Anne et la soute Rétan, qui lui firent précédemment indiquer comme les deux soutes contenant les stocks de provisions. Yel découvrit avec effroi qu'elles étaient remplies d'aliments dont la principale considération est de nourrir avant tout, le tout parsemé de fruits et légumes inconnus, et donc, il va de soi pour Yota, possiblement non comestible. C'est devant cette vision qu'elle repense à ces quelques révolutions où elle a mangé ce qui avait été préparé par notre photographe. Yota resta de marbre un bon moment devant ses soutes avant que notre photographe hurle à travers tout le vaisseau si elle comptait s'y mettre avant qu'elle ne se pose. Yota finit par se résigner à l'idée que quoi qu'elle fasse, elle devra manger tôt ou tard ses aliments. Yota remonta les bras chargés de choses en tout genre et s'attaqua à la préparation. Le fait le plus notable est que quand Yota cuisine, Yel entrecoupe les gestes culinaires par des petits pas de danse sur le rythme de la musique dans ses oreilles, donnant un côté artistique à sa cuisine qui fut somme toute absolument délicieuse. La révolution suivante, le cargo se posa, écrasant quelques cactus au passage. Quelques minutes d'arc plus tard, notre photographe sortit du vaisseau, équipé de vêtements semblant avoir été portés sur plusieurs générations, ainsi qu'un petit sac à dos rempli de vivres pour accompagner la sacoche contenant son appareil. Notre photographe poireauta une bonne heure d'arc avant que Yota sorte. Yel était équipée d'une combinaison digne de l'espace, avec bouteille d'oxygène et hermétisation totale, le tout chargé en plus de deux sacs de flan, ceux-ci n'ayant plus de place sur le dos. Les deux remplis d'une nuée de choses diverses et variées. Et si vous prêtez attention, vous pourriez discerner un petit sac contenant son appareil photo. Pour plus de justesse au récit, je me vois dans l'obligation de vous préciser que tout ce barda ne tient que de la volonté de Yota. En effet, notre photographe fut bien surpris la première fois que Yota sortit parée de la sorte, mais n'y voyant rien à redire, elle ne fit pas de remarque. Les expéditions quotidiennes durèrent ainsi pendant 60 révolutions. À peu de choses près, elles furent toutes du même acabit. Alors pour rendre mon raconta plus digeste, je vais simplement vous décrire la dernière d'entre elles, qui par chance évoque assez bien toutes les expéditions précédentes. Le soleil pointait le bout de son éclat à travers l'atmosphère rubis. Notre photographe émerge du vaisseau qui s'est posé sur une grande plaine de rochers noirs, dominée par une imposante montagne. Notre photographe est équipé comme pour sa première sortie, c'est-à-dire 2-3 fois rien. Yota arrive un peu plus tard, toujours chargé de 1000 fois trop de choses. Yota arrive un peu plus tard, toujours chargé de 1000 fois trop de fardeaux, qu'elle semble pouvoir porter sans trop de difficultés. Yael commencèrent à marcher vers ce mont esselé dans sa plaine, afin justement d'avoir une vue d'ensemble du paysage qui les entourait. À mesure qu'elles progressaient, le sol sous leurs semelles crissait comme de la neige, alors même qu'il gagnait en température. Yota se permit donc une remarque. Avec les objectifs que l'on a sur nos appareils, on ne pourrait pas prendre des photos d'éruption depuis ici, pendant que c'est à peu près sûr ? D'ici, on pourrait peut-être prendre les crêtes de certaines, mais il faut nécessairement capter l'instant dans son ensemble, et pas seulement un petit bout. Qui plus est, là-haut, on aura une bien meilleure vue d'ensemble de la vallée pour voir les instants à prendre plus tard. Oui, certes, mais à trop se rapprocher, on va finir par littéralement mourir de chaud. Notre photographe continua d'avancer vers le sommet. Yota emboîta ses pas contre cœur. Yael arrivèrent presque au bord du cratère. Notre photographe sortit son appareil photo et commença à prendre quelques images de jets de lave dans le cratère. Yael demanda également à Yota d'approcher pour immortaliser aussi. Yota, n'écoutant que son courage, se tint à distance et prit une seule photo, avant qu'un impressionnant jet de lave jaillisse juste devant notre photographe, entamant une cuisson à vif de sa personne. Yota réagit au quart de tour et réussit à tirer notre photographe de là. Puis, sortit mille et une choses de son barda, Yael soigna rapidement les brûlures très avancées de notre photographe, qui à ce moment n'était déjà plus conscient pour ressentir la douleur. Par chance, la technologie fait des miracles et notre photographe fut remis sur pied en une petite heure d'arc. Sans un mot, Yael contemplèrent le paysage un peu plus loin du cratère et identifièrent un champ de fleurs plus au nord. Yael initièrent donc la marche vers le nord. À l'approche de cette plaine fleurie, un doux parfum enivrant se glissa dans les narines de notre photographe, tandis que Yota respirait son air inerte de bouteille. Yael s'approchèrent donc, notre photographe prenant moult photos de fleurs toutes plus colorées, plus éphémères les unes que les autres. Yota, perdu dans toutes ses possibilités de photos, n'en prit qu'une seule. Alors qu'elle s'éloignait doucement du champ pour se diriger vers le vaisseau, le soleil lui se rapprochait de sa villégiature nocturne. Notre photographe se sentit très lourd, échu, puis resta face contre terre. Yota se mit alors à examiner et détermina grâce à ses instruments un empoisonnement au pollen. Yael trouva dans l'une de ses poches un antidote qui semblait approprié, et in fine, notre photographe repartit gaiement, comme si ne rien ne s'était passé. Le vaisseau se rapprochait à mesure de leurs pas, d'imposants nuages s'amoncelaient dans leur direction. Voilà des nuages qui viennent nous apporter foule d'instants. Au vu des précédents instants, je ne suis pas sûr que ça soit une bonne nouvelle. Notre photographe commença à photographier les nuages. Ils sont magnifiques, ceux-là, remplis de formes, c'est splendide. Si tu veux vraiment apprendre la photo, il va falloir que tu les prennes aussi, plutôt que de manigancer je ne sais quoi avec ton matos. Je ne manigance pas, je prends des précautions en installant un paratonnerre. Et oui, j'en prendrai au moins une juste après. En effet, Yota prit une photo. Les nuages passèrent au-dessus de leur tête sans faire d'histoire. Puis, pour finir le périple, Yael se posèrent enfin dans le vaisseau, après une longue journée de travail. La fin, la semaine prochaine.
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2: Bonjour à tous. Le plan hors sec, chaleur extrême déclenché à l'issue d'une réunion de crise au ministère de l'Intérieur. Ce plan, en vigueur dans les 9 départements en vigilance rouge canicule, a pour objectif de protéger les personnes les plus vulnérables en coordonnant les moyens publics et privés nécessaires. Le plan hors sec prévoit notamment que des centres de protection soient identifiés dans chaque département. Demain, la vigilance rouge va s'étendre avec 24 départements concernés, de la Bretagne à l'Île-de-France. Ce matin, à 5 heures, on a relevé 25 degrés à Nantes et à Cognac, 24 à Niort et à Limoges. La chaleur n'aura pas de conséquences sur le trafic des TGV ce week-end. Aucune annulation prévue selon la SNCF. Près de 2 millions de voyageurs sont attendus dans les TGV pour ce nouveau week-end de départ en vacances. En revanche, sur le réseau intercité, très affecté par les fortes températures, des aménagements ont été réalisés. Les conséquences de la canicule. En Espagne, un feu de forêt fait au moins 11 morts en Andalousie et une vingtaine de disparus. Selon plusieurs témoins, l'incendie s'est déclenché après la chute d'une ligne électrique. Les flammes poussées par le vent se sont ensuite propagées à une zone boisée. Au total, 1400 personnes ont été évacuées, notamment de campings environnants. Selon le gouvernement espagnol, il s'agit de l'incendie le plus dévastateur d'Andalousie. Ce drame dans le nord, près de Maubeuge, la mort d'une adolescente hier soir lors des célébrations de la victoire de l'équipe de France en quart de finale de Coupe du Monde. La jeune femme de 17 ans est tombée alors qu'elle se trouvait à l'arrière d'un camion. Le conducteur a été interpellé et placé en garde à vue. Il aurait consommé de l'alcool au moment des faits. Et puis, une 7e étape du Tour de France sur du plat aujourd'hui entre Ajetmaux dans les Landes et Bordeaux. Un parcours pour les sprinteurs. Hier, Tadej Pogacar a récupéré le maillot jaune après une démonstration de force sur la première étape de montagne de cette grande boucle 2026. Voilà pour l'essentiel de l'actualité. Passez une excellente après-midi.
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1: Alors bonjour à tous, aujourd'hui nous recevons par téléphone Edios du groupe Orion et Edios, les grands gagnants du tremplin de cette année. Ils vont performer le 17 juillet au festival à tout bout de champ à Chantenay-Villedieu sur la Seine Prairie de 19h45 à 20h25. Bonjour.
2: Salut.
1: Alors, merci d'être là avec nous aujourd'hui. Donc je vais vous poser quelques questions pour en savoir davantage sur vous. Pour commencer, est-ce que vous pouvez présenter votre groupe à nos auditeurs, d'où vous venez, comment s'est-il créé, racontez-nous votre histoire.
2: Ouais, carrément. Je précise que on est tous les deux, hein, je suis également avec Orion, on est là tous les deux. Ben, en fait, nous, on se connaît depuis une dizaine d'années, on s'est rencontrés au lycée, et notre lien, il a toujours été fait par la musique, parce que de base, on est musicien. Orion, il est claviériste, guitariste, moi je suis saxophoniste et on a commencé à jouer ensemble dès 15 ans. Et donc notre amitié, elle s'est toujours liée par la musique et ça fait maintenant 3-4 ans qu'on s'est lancé là-dedans parce que le rap c'est le style qu'on écoute le plus. Et au moment où on a commencé à vouloir créer, en fait c'est tout naturellement qu'on s'est dirigé vers ça parce que ça, on trouve que ça a une force de fou de pouvoir écrire, de pouvoir composer, de pouvoir sortir nos propres trucs dans le style qu'on écoute au quotidien.
3: Ouais, et puis moi j'avais commencé à faire des prods aussi déjà depuis un certain temps, donc de rap du coup aussi. Évidemment on avait les moyens de tout faire par nous-mêmes, donc c'est une facilité aussi pour se lancer. Voilà.
1: Pourquoi vous avez choisi ce nom d'artiste? Y a-t-il une signification précise?
3: Bah, en fait, le nom d'artiste, c'est vraiment nos deux blazes, Orion, donc c'est moi, et Dios qui parlait juste avant. Et en fait, on voulait garder déjà un truc d'individualité si on faisait des projets à côté ou quoi, donc on voulait pas un nom de groupe tout seul, on voulait mettre nos deux blazes à côté. Voilà, après moi, Orion, j'ai choisi ça parce que j'ai vraiment un attrait pour l'astrologie. Et la mythologie grecque et tout, on avait un truc comme ça au début aussi avec la mythologie grecque. Maintenant, on laisse ça un peu de côté, mais Edios, c'est aussi des consonances qui rappellent ça. Voilà. Après, c'est pas, pour le coup, Edios, c'est pas un personnage ou quoi de la mythologie.
2: Non, mais au début, ça avait été choisi en fonction de ça, en effet.
1: Qu'est-ce qui vous a poussé à commencer à jouer ou à faire de la musique?
2: Nous, ça fait très longtemps qu'on fait ça. Je pense tous les deux, on fait ça depuis tout petit. En vrai, c'est... Bah, tous les deux, je pense que c'est nos parents hein, qui nous ont mis en cours de musique quand on était jeunes. Et comme on a toujours joué à la base des instruments, on chantait pas ou on n'écrivait pas spécialement. Moi, Edios, je parle pour moi, ça a toujours été, depuis que je suis en âge de réfléchir à ce que je voulais faire plus tard, j'ai toujours dit que je ferais de la musique. Je savais pas quoi, évidemment, quand j'étais plus jeune, mais c'était un... Je pense pour tous les deux, c'était un peu une évidence. Et depuis qu'on a ce projet-là et que c'est la chose par laquelle on vit aujourd'hui, émotionnellement, je parle, c'est notre projet qui est vraiment au cœur de nos vies, et ben c'est comme ça qu'on s'épanouit, quoi.
3: Ouais, exactement. Moi, bah ouais, pareil. Alors moi, pour le coup, c'est moi qui voulais faire du piano, puisque à la base, je faisais du judo, donc grand écart. Mais voilà, pareil, et puis on s'est rencontrés grâce à l'option musique du lycée, comme tu disais au début de l'interview. Mais donc voilà, c'est un peu une continuité naturelle, quoi.
1: Vous voulez transmettre quoi comme message à travers vos musiques?
2: Nous, dans l'écriture, alors au-delà de la forme qui est très rap dans ses fondements, c'est-à-dire qu'on aime beaucoup... On aime beaucoup la technicité d'écriture, les schémas de rime, les placements rythmiques, etc. Mais ça, c'est sur la forme. Donc, mais ça joue quand même parce que on a envie qu'un auditeur de rap, il aime juste déjà la forme. Parce que nous, quand on écoute du rap, il y a ça, des fois, sans même parler du fond, mais juste des belles rimes et tout ça. Et sur le fond,
3: nous, on essaye d'être quand même le plus sincère possible. Après on raconte en ce moment en tout cas beaucoup nos échecs, nos rêves. On essaye de mettre notre vision du monde aussi dans nos textes sur pourquoi pas l'actualité, etc. En ce moment on est dans un renouveau un peu par rapport à ça, on n'osait pas forcément le faire avant. Voilà, et en fait, je pense qu'on est dans la démarche de la sincérité, c'est un vrai truc qui nous tient à cœur, et je pense que plus ça va, plus on arrive à toucher du doigt ce qu'on veut faire par là, et que à chaque moment où on sort des morceaux, on est certainement au maximum de la sincérité qu'on est capable de donner, mais à force d'en faire, on la touche de plus en plus. Et voilà, exactement.
1: Et donc du coup, entre les sessions d'enregistrement et les concerts, qu'est-ce que vous aimez le plus ?
3: En vrai, moi j'ai envie de dire les concerts quand même. Hein.
2: Ouais, c'est vraiment deux exercices très différents. Conclure un morceau, finir, boucler un truc, c'est une émotion qui est très particulière, mais vivre la musique avec les gens en concert, c'est très très fort. En plus, nous, on a une formule en concert où on joue avec musiciens qui est très intense. En vrai, on donne beaucoup de nous-mêmes en live en termes d'énergie et tout ça. Et donc, quand on a la chance d'avoir un public en face qui reçoit ça, des fois, il y a des petites... la communion avec le public, elle est inégalable, je pense.
3: C'est ça, et puis le fait qu'on ait les icônes, comme tu dis, ça colore le truc un peu rock, donc ça parle aussi à des gens qui sont pas forcément public rap de base. Ça donne un vrai boost, je trouve, à l'énergie, à la presta générale, et puis il y a un vrai truc de groupe aussi entre nous quatre, quoi. On n'est pas juste nous deux en leader et les gars qui sont en mode figurant, non, on est vraiment tous ensemble, c'est un truc qu'on a travaillé. Et bah du coup on a très hâte de montrer ça sur la scène à tout bout de temps parce que ça va être des conditions de fou. Voilà.
1: Comment se déroule du coup la création d'une chanson, enfin qui s'occupe de l'écriture, de la composition?
3: Alors souvent on part d'une prod, d'une instrumentale quoi. Ça c'est moi qui m'en occupe avec Thibaut qui est notre guitariste en live et qui compose vachement avec nous en studio. Et donc on va se faire soit des après-midi, soit des petites résidences où on passe 3-4 jours à faire plein de prod. Et après, en fait, souvent on part d'une prod qui va donner une émotion, un mood, etc. Avec Edios. Et du coup, on va tirer un thème. Parce que comme on est deux, faut quand même qu'on se mette d'accord sur ce qu'on écrit, sur ce qu'on veut dire sur un morceau, quoi.
2: C'est ça, parce qu'après, ça c'est très propre au rap, mais chacun va écrire son couplet. Chacun va, une fois qu'on a décidé ou qu'on a tous les deux ressenti ce que l'instrumental faisait ressortir comme émotion, en général, on va tous les deux passer un petit temps, des fois on le fait ensemble, mais des fois on le fait chacun de notre côté, à écrire chacun notre couplet. Et puis si jamais il y a un refrain, soit ça se trouve ensemble, soit il y en a un des deux qui a une idée un peu...
3: Très variable. Hein.
2: Ouais, c'est très variable.
3: Mais le truc qui est très important, ouais, c'est chacun son couplet parce que c'est vraiment un truc du rap de, en fait, vivre son texte parce que c'est aussi toi qui l'as écrit.
2: Voilà. Et la performance en concert, elle vient de là aussi. Quand on dit de quelqu'un que c'est un bon rappeur, c'est pas juste qu'il sait bien dire les mots, c'est qu'il a bien écrit son texte aussi.
3: Et d'où la démarche de sincérité aussi dont on parlait tout à l'heure.
2: Voilà.
1: Et donc du coup, le 17 juillet, on attend environ 7000 spectateurs. Est-ce que c'est la plus grande scène que vous avez faite à présent ?
3: Oui, de loin.
1: D'accord.
3: Ouais, nous on est hyper hypés par l'événement, on est super contents d'avoir gagné le tremplin. Et on a très très hâte d'y être, puisque ça va être les plus grosses conditions qu'on ait jamais eues. Voilà, là on va se préparer, on répète les deux journées d'avant la presta pour être au max.
2: Donc, ouais, vraiment. L'année dernière, on avait eu la chance de jouer au festival Mythos, qui est un festival assez emblématique à Rennes. Mais en termes d'envergure de scène, ça n'avait rien à voir.
1: Du coup, en tant que grand gagnant du tremplin de cette année, est-ce que vous ressentez davantage de pression ou de stress avant votre présentation ?
3: Non. Pour l'instant, non. On va stresser un quart d'heure avant de monter. En vrai... c'est une question qu'on a beaucoup de nos proches aussi qui font pas de musique.
2: Ouais.
3: Mais en fait, en vrai, on fait le show qu'on sait faire.
2: Oui, là, si tu veux, on est un peu moins d'un mois avant. C'est pas le moment de stresser. Oui, c'est ça. Je pense qu'on stressera quand on montera sur scène et qu'on verra qu'il y a quelques milliers de personnes. Là, ça fera un petit choc, je pense. Mais mais avant, on connaît nos capas.
1: Ouais, c'est sûr. du coup, après le festival, vous avez des projets, enfin, est-ce que vous travaillez sur un album ou des nouveaux titres?
3: Ouais, carrément. D'ailleurs, on en jouera un au Fest, un nouveau qui n'est pas sorti. Comme ça, vous avez l'exclu de l'exclu. Mais ouais, là, on travaille sur des nouveaux sons. Bah, d'ailleurs, cet après-midi, on va bosser sur ça. On a 4-5 maquettes, là. On a plein de prods qui attendent du texte. Voilà, on n'a pas encore de forme exacte de sortie. Là, le but, c'est de faire des sons et de voir lesquels on va garder, comment on va organiser tout ça. Mais on est dans une grosse dynamique de créa, là, en ce moment. Et ça nous régale. Voilà.
1: D'accord, très bien.
2: Sûrement des choses qui sortiront en 2027, première partie d'année 2027, mais on ne sait pas exactement sous quelle forme pour l'instant.
1: Ok, quand vous écrivez, est-ce que ça se peut que vous n'ayez pas du tout d'idée pour vos paroles ?
3: En mode page blanche ?
1: Ouais, voilà.
3: Si c'est le cas, on change de prod, ou si ça marche pas au début, tu vois, on force pas, faut que le début soit un minimum naturel, parce que... que en fait, comme on a quand même un petit stock de prod et tout, si on se met à buter 2 heures sur un truc où ça marche pas, enfin, ça arrive pas parce qu'on change. Et des fois, l'idée, elle va venir comme ça, dans la rue, d'un coup, oh, je pense à tel truc sur cette prod, ça irait bien, bam, et ça lance un truc pour les deux. Après, bien sûr, ça peut arriver de se dire un après-midi, on va écrire des trucs, ouais. Et puis il n'y a rien qui sort. Mais c'est aussi la force d'être deux, c'est que comme on peut continuellement échanger sur ce qu'a fait l'autre, sur la vision de l'autre, souvent ça va débloquer des choses en fait. C'est pas rare qu'il y en ait un des deux qui galère à finir d'écrire un truc, ou qui n'a pas exactement le bon angle, et qui parle avec l'autre et qui dit « Ah mais oui, t'as raison, c'est ça », et tout de suite ça débloque un truc. C'est assez fréquent quand même. Des fois c'est plus long d'être deux parce qu'il faut se mettre d'accord, mais je pense qu'au final, y a, comme on a un retour intercroisé un peu, ça pousse le truc plus loin aussi.
1: Et donc du coup, pour terminer cette interview, quelle chanson aimeriez-vous qu'on mette à la fin pour découvrir votre univers à nos auditeurs ?
2: Ceux qui écouteront l'interview, je vous invite à écouter tout le projet qui est sorti l'année dernière, qui s'appelle « Sous les nuages tombe la grêle ».
3: Et là, à la radio, pour donner un petit aperçu du projet qui va parler au plus grand nombre, je pense que la chanson à écouter, c'est « Orala ». Ça s'écrit « O-J-A-L-A » et c'est sur le projet.
2: Voilà, Orala, c'est un morceau espagnol c'est un mot espagnol qui définit un peu l'incertitude de l'avenir et qui essaye de teinter ce truc-là d'espoir. Dans ce son-là, on a essayé de faire ressortir ça.
1: D'accord. Eh bien, merci beaucoup d'avoir répondu à nos questions et d'avoir pris le temps d'échanger avec nous. Et à bientôt.
3: Pas de soucis, merci beaucoup.

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3: Le journal des festivals, Mix la radio étudiante, a réussi à trouver une nouvelle création 2026, puisque c'était aussi notre objectif. Il s'agit de Mademoiselle Julie, d'Auguste Strindberg, qui est donnée à la Factory. Et nous avons près de nous l'actrice principale, Rayana Horowitz, qui va vous donner envie de vous retrouver pour la nuit de la Saint-Jean dans cette atmosphère. Nous avons le plaisir d'être en compagnie de Rayana Horowitz, l'actrice principale. Julie est une jeune aristocrate. Alors, quel est le thème de la pièce, Rayana?
4: Le thème de la pièce, je dirais que c'est du désir entre classes, puisque Julie est, comme vous le dites, une jeune aristocrate, c'est la fille du comte. Et le soir de la Saint-Jean, donc le 24 juin, on est en 1888, mais on aurait pu très bien être en 2026, bien que la question des classes ait changé. Ce 24 juin 1888, les domestiques dansent avec les maîtres avec les domestiques. Et c'est comme ça que Julie, 25 ans, se retrouve au bal avec Jean, l'homme de main de son père, avec qui elle va vivre une nuit enflammée, pleine d'espoir, de désir et de désillusion.
3: Le texte date de 1888. On a dit qu'il était d'Auguste Strindberg. Comment l'avez-vous traité et quelle mise en scène avez-vous adoptée? Parce que bon, ce thème a des résonances presque intemporelles.
4: Alors, moi, je découvre le texte en 2022. La première fois que je le lis, je tombe absolument amoureuse du texte, de sa traduction également, puisqu'on a travaillé sur le texte de Boris Vian. Et je propose la mise en scène à Jocelyn Lagarrigue, ancien du Théâtre du Soleil, qui a également travaillé avec Wajid Mouawad, Christophe Rauque, Mélanie Laurent, que je rencontre au Conservatoire du 10e et à qui je propose la mise en scène. Et il vient avec son univers à lui, un univers très singulier, une envie de faire ressortir de ce texte la question du désir, de la sensualité, des premiers émois, puisque ce sont des jeunes gens, ils ont 25, 30 ans maximum. Il vient aussi avec son envie de réhabiliter les figures féminines, en donnant à Julie une nouvelle dimension, loin du personnage hystérique décrit par Strindberg lorsqu'il écrit la pièce, une femme libre. Il donne également la chance à Christine, la cuisinière, qui est aussi la fiancée de Jean, la possibilité d'être une femme désirante, une femme solitaire, une femme prisonnière également de sa classe. Et enfin, il offre la possibilité à Jean, ce domestique, qui n'est pas uniquement mauvais et opportuniste, mais qui est également rêveur et qui espère peut-être de cette union avec Julie pouvoir sortir de sa condition.
3: Vous nous avez annoncé que le metteur en scène Jocelyn Lagarrigue avait traité cette pièce. Et quelles sont ses prétentions esthétiques? Comment a-t-il traité le sujet?
4: Alors, il avait envie d'un plateau très simple. C'est pour ça qu'on est dans une mise en scène extrêmement épurée. On a vraiment que des symboles, une table, deux chaises, un tabouret, des fleurs sauvages, un tapis et les éléments de la cuisine, puisque ça se passe dans une cuisine. Donc, on n'a pas du tout travaillé sur une pièce avec un décor chargé pour reproduire une forme de naturalisme ou slash de réalisme. On a vraiment travaillé sur des symboles. Et nous, en tant que comédiens, on a été chargés de faire exister effectivement cette cuisine, ce lieu de vie, ce lieu de chaleur, ce lieu charnel aussi, puisque c'est là que se déroule l'action. Donc une mise en scène simple en termes de scénographie. Il a voulu tout de même accompagner ce texte par une création musicale originale qui a été faite par Igor Quesada, qui est venu créer la musique en live pour le spectacle. Une inspiration musique, on va dire, musique techno, électro, très sobre, mystérieuse, avec donc pendant le spectacle plusieurs nappes sonores qui ont d'ailleurs énormément de succès dès que le spectacle a commencé à être joué, puisqu'on l'a joué quelques fois pour le roder l'année dernière. Voilà, une mise en scène simple, sobre, qui va droit au but pour laisser place à des acteurs comme nous de se déployer pleinement sans être étouffés par des artifices ou du décor qui n'aurait pas sa place avec un texte comme celui-ci.
3: Quant au sens pour notre société marquée par MeToo, est-ce que ce type de femme dévergondée existe encore dans notre contexte de 2026?
4: Alors, je dirais que la femme dévergondée aujourd'hui, telle que l'a décrit Strindberg, est une femme libre, et que Strindberg, en écrivant Mademoiselle Julie, pensait prévenir la société des dangers que portent ces femmes dévergondées, sans valeur, et qui, je cite, ne devraient pas se reproduire, comme il le dit dans sa préface en 1888. Je pense qu'aujourd'hui, c'est bien d'être une femme dévergondée au sens qu'il l'entend, c'est-à-dire une femme libre de ses idées, libre de son désir, libre de ses partenaires, libre de choisir son destin, et qui n'est pas uniquement prisonnière de sa classe, ni des injonctions qu'elle a reçues depuis la naissance. Donc vive les mademoiselles Julie d'aujourd'hui, qui sont des femmes combatives et passionnées.
3: Merci Rayana pour cette mise en perspective de Mademoiselle Julie, que vous jouez tous les jours à
4: 21h55 à la Chapelle des Antonins, rue Figuière, c'est à côté de la place Saint-Didier, la Factory.
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0: Extrait du recueil Paroles de Pierre de Stéphane Padovani, 9 poèmes, lu par Arthur Clairet, Charline Ruizy, Robin le Curieux, Alaric Ranc, Chris Reto, Pierre Toprieux et Enora Lenezette, du Cours Charmet.
1: L'impasse. Science du vide, sourde étude du monde. Sion est celui qui sonde avec douceur, celle qui ouvre la voie, en regardant tout ce qui n'est pas soi, dans la soie d'un regard lucide. Un pas, Sion, un pas dans le bleu vert de la planète Terre, absorbant le rouge sang par la plante des pieds, par le déplacement des corps, de la pensée, vers un possible sanctuaire. Puis, retrouver le silence. La beauté seule guérit des désastres du monde. La beauté incluant l'amour, sous toutes ses formes non violentes, non oppressives. Silence des rivières, ce qui irrigue se déplace en nous, ce qui danse, montée, descente, dans le grave ou l'aigu. Lignes épurées, reprises, geste de guérison, pierre radoucie par le passage des eaux.
2: Je suis pas une lapideuse, je suis une lapis-lazuli. Je lape pas hideuse le sang des infidèles. Je me fiance suave aux femmes indociles. Je suis pas là pour broyer des eaux, je me sème au dos des enfants forestiers. Je suis pas de celles qui brisent des fenêtres d'école, mais les effigies claquemurées du capital. Je me fixe pas de frontières en tenant ferme les poteaux barbelés. Je me fonds aux vallées infinies. Je n'attends pas d'être concassée au fond d'un bagne. Je trace sur les murs la cadence de l'attente.
3: Utilisant ma matière minérale brute pour manifester une présence en être là, un être là et rien que cela, ce petit bloc posé par le temps au hasard, ce petit bloc de temps dur, immanent cela et rien d'autre posé, puis occupant ma place, tenant bon, ne tenant à rien d'autre qu'au sol, à l'attraction terrestre, cela et rien d'autre depuis la nuit des temps, détaché de la matrice terrestre et reposant sur elle désormais, petit bloc d'insignifiance couvert d'aspérité, façonné par la pluie, le vent et le soleil, n'attendant rien. Dans ma minéralité, dénué de tout, et par-dessus tout d'une conscience et d'un corps, de sens et d'essence, portant fragment d'un corps céleste, rejetons d'étoiles infimes, dommages collatéraux des chocs sismiques, des secousses telluriques, oui, simple résidu géologique, un peu plus que poussière ou sable, cela est rien d'autre occupant. Partout dans le monde, une multitude de places, membres anonymes du peuple des pierres, plus nombreux que celui des insectes et, comme eux, frayant de près ou de loin avec les humains, empruntant la voie d'un humain pour me donner parole. Cela est rien d'autre pour l'instant. Son langage de pierre dur dans la bouche, cassant les dents, bloquant la gorge avant de tomber tout au fond du puits, de piler les boyaux. Occupant la place d'un enfant jamais porté en l'homme, toujours cru infertile, un enfant de pierre. Occupant sa voix pour dire sa terre, son minéral, océan. Parler à ceux qui ne sont pas pierre, cela est rien d'autre pour l'instant. À partir de mon être-là, de mon ignorance de pierre, sur n'importe quelle route posée, chemin, sentier, devant n'importe quelle construction, désert au flanc de n'importe quoi, glacier, roulant, montagne, chauve ou feuillue, forêt violée, tombant bloqué là depuis des années, me servant de ma dureté, résistance entêtée, ma capacité à endurer le froid, la fournaise. La réalité en retrait, mais toujours et hors de toute raison, là et là, persistant dans et à rester rocaille. Roche, rêche, sèche et revêche, au toucher, au frottement des ventres reptiles, des souliers, des pneus, des chenilles et chair nue à rester crue, drue, crasseuse et crevassée, une pierre l'air de rien, d'autre que cela, malgré la voix qui péniblement la lance maintenant dans l'air froid pour l'instant pour jouer passer le temps d'attendre une pierre. Il est déjà trop tard. Elle s'est recroquevillée. Dans son ventre de pierre, sa carapace, gardant sa foudre bien au centre, là, ou à la naissance. Elle avait frappé laquelle, si la voix le permet, pourra, quand tu auras cessé de la lancer. Oh.
0: Oh.
3: Pas bien haut, d'un triple décimètre à peine, de la serrer sans haine, de t'y chauffer. La paume, toi qui ne connais des pierres que ce qu'en connaissent les hommes, ceux-là et rien d'autre. Cette chose morose, quasi morte, s'anime un peu si tu la lances et la rattrapes. Ou laisse tomber son bruit sec et mat de... Pierre ! Imbécile ! Altière que tu croises du haut de ton corps adulte ou encore nain. Sa froideur de couleuvre, sa joie à bouler sous ton pied, à t'écorcher les doigts, te les salir au moins, à ne pas raisonner et à servir d'exutoire. Faire des ricochets, racler l'herbe, nous fracasser des baies, des noix... Et rien d'autre pour l'instant.
2: Après 1000 semelles, subies, senties sévèrement passer sur moi, ou dans la lassitude déterminée de la fuite, loin des misères, elle m'a ramassée, recueillie, la fillette aux yeux de fougère. Comme il y a longtemps celle d'une femme folle et prise de commencement. Et moi, qui ne connais rien aux fillettes, ne suis qu'une pierre dans la main du vent, je l'ai apprise peu à peu. J'ai connu sa marche et son histoire. Elle me l'a racontée au détour des abris ou du plein froid. Glissée dans chaque orifice à ma surface, à peine visible, 1000 oreilles de coquillages, 1000 blessures, in media res. Césure naturelle ou coup de soulier. Étrange force des fillettes à ne pas être garçonnes, mais bien ancrées dans leur propre résistance aux pressions du monde, à être pures, pierres de douceur, et rêves intrinsèquement furibondissants. J'ai su sa volonté, tandis qu'elle chassait les ombres avec moi, me jetant puis venant me reprendre au matin, me reconnaissant Dieu sait comment. Quand nous étions autour du feu, vite éteint par les passeurs, la nourriture froide ou rien que le cœur qui bat sous la dent, elle me réchauffait, parfois dans les braises du camp. Je devenais presque vivante, reconnaissante. Et puis, elle m'a perdue, juste avant ce train, pas très loin du ballast. Peut-être en tirant ce morceau de tissu qu'elle gardait pour orner son poignet sale, peut-être en s'allégeant du plus qu'elle poussait, elle qui ne pesait déjà presque plus rien, dans la crainte d'être de trop, même ainsi, brindille, indiciblement belle. Depuis, à chaque train rare qui passe, je pleure. Et ne me dites pas qu'une pierre ne peut pas pleurer.
4: Elle va revenir du lieu où... Contre toute logique, probabilité, raison, où les pierres sont brûlées, partent dans le vent, elle va revenir. Son arrivée, son retour, sa renaissance me sont annoncées par le messager des pierres. Chacun le connaît, chacun a déjà touché sa main, chacun a senti sa chaleur, sa voix, sa vérité. Lorsqu'il l'annonce, elle va revenir.
5: Petit caillou,
6: vieille coriace,
5: je vois sur nos peaux crevassées la crasse du quotidien. Petit caillou, vieille caillasse, je vois sous l'épiderme le germe de nos efforts fourbus. Nos fictions fracturent la roche en nous, geyser, non pas de gaz, mais de riches imaginaires.
7: Comme un rêve de pierre, disait-il. Mais pour nous, de préférence, un rêve hors des robes de marbre, jambes de plâtre, aux muses figées, lourdes, empêtrées dans le salpêtre des siècles, Au bas d'escaliers glacés, je vous propose plutôt de danser, vous lancer légère, légèrement surannée. Au-dessus des années, vos corsages délacés plutôt que ceintures d'explosifs, nos caresses, nos gestes attentifs à vos lèvres, vos joues rosies par nos mots érotiquement déposés à vos pieds. Réfugiés là, tandis que la pierre s'ouvre, s'y retrouver. Recentrer, regrouper, salive ravalée, courage rassemblé, tu récupères tes membres, recoues tes veines, renoues tes lacets, avant de repartir à ta merci, te remerciant de nous avoir veillé mieux qu'une louve couvée le temps de se ressaisir, se reconnaître, se refonder, se raffermir en ta cavité vacante, incanter, invoquer quand au dehors les balles tapent et butent contre ta pierre, à peine l'entame se brise ta carrière, sous ta bannière, ton écueil accueille lâche calache, nous sommes hors de portée en ton refuge. Ton antre ouvert comme en cœurs inconnus, nous courons, vivons, jouissons à la fissure rocailleuse et mousseuse le temps que toutes tempêtes exténuées contre ta roche invincible, la voie soit libre, le chemin de nouveau fécond, la terre ronde et bleue comme une pierre n'est ni pessimiste ni optimiste, elle s'adapte. Sa survie de pierre est à ce prix. Sa vie, pierre parmi les vipères. Si on la frappe, elle fait rebondir le bâton dans l'œil de la brute. Lui envoie ses éclats dans la bouche, elle fait saigner sa lèvre, sa langue, afin qu'il ne puisse plus nier la pierre. Pierre qui a le droit et le devoir d'être là, où on l'a posée, où elle n'a pas toujours choisi de se poser. Car c'est sa terre d'accueil. L'accueil fut-il précédé de violence, d'injustice, de misère, d'exil jamais voulu, toujours forcé? L'accueil fut-il une donne économique, géopolitique, logistique, ethnique? L'accueil fut-il une exploitation peu futile? La pierre est

qui est proche et qui trop lointain. J'ai trouvé refuge en la pierre, refuge en le granit païen, hors d'atteinte des crocs de fer. Sous la mousse son blason de pierre, trouvé refuge en mon lointain, mon souvenir et ma prière, ma plébéante de plébéen. Enchâssé dans la roche claire, les yeux cavés, le corps sain, sous les cieux marbrés de la guerre, hors de portée de ta chaude main. Il est refuge et mon lointain, ma rémanence et mon mystère, hors de portée de tes yeux saints, le corps qui parle dans la pierre.

0: La soif. Stance. Un texte de Jean-Albert Mazo, sur une lecture de Stéphane Padovani.
1: Rien ne me disposait à quitter le rue où je suis né. Mais j'avais soif, immensément soif, comme on soif les oiseaux, une pépite de pipelette, me disait-on. Étais-je bête? Je l'ignorais. Comme j'ignorais pourquoi et de quoi j'avais soif, et ce depuis que j'étais né. Mes parents, les grands, étaient couverts de suées froides, de peurs gelées, d'ardeurs éteintes. Et ils me disaient « Songez n'est pas pour nous ». Je songeais pourtant, je ne voulais plus mener les vaches au ruisseau, presque tari, j'avais soif. Contente-toi du fossé que les seigneurs nous ont octroyé. Je ne me contentais pas, j'avais soif. Besoin de boire autre chose qu'une eau d'octroi, et je regardais vers l'aval, loin du hameau, loin du troupeau, de la hutte des miens, les flotteurs de bois. Un matin, sur une embarcation à peine plus lourde qu'une brindille, j'ai suivi le courant du rue, avalé par un ruisselet pavé où, penché sur l'onde comme les ondines, des lavandières battaient le linge, les mains rougies au sang. Et de là un ruisseau, ruisselant vers une rivière. Là, j'ai croisé des hommes qui tiraient des bateaux à fond plat sur le chemin de halage. Ils parlaient d'eau profonde au goût d'ailleurs. D'eau claire, au goût de vin. J'ignorais ce qu'était le vin, et j'avais soif. Les haleurs m'ont offert leur piqueton. J'ai cru que c'était de l'or. De l'or, s'est mis à rire l'un d'eux. Sais-tu ce qu'est la soif? Je l'ignorais toujours. Mais j'avais soif, et je venais de comprendre ce qu'était la soif, à défaut de connaître la mienne. Soif d'ailleurs, soif des pays du vin dont il me parlait, de continent à découvrir, un continent. Maladroitement, je dis à l'homme ce que je ressentais. Oscar, reprit-il, prends cette barque et suis la rivière de Cassis qui s'ouvre à bâbord. Bon, j'ai ramé, suivi le cours aux eaux.

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D'être la qui craque. Nœud des cordes rompues, fil d'une voile déchirée, chaos d'agrès, coq esquinté. En ce temps-là, les marins de tous bords m'ont appelé l'extravagant. Ce qu'il me fallut essuyer de ricanements de la part de mouettes morganatiques. 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La mer était étale. 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Je n'ai reçu que le silence. 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Je me parlais. 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Suis-je mort, moi aussi? En guise de réponse, j'ai pris une hache et j'ai ouvert une voie d'eau. J'ai coulé le vaisseau et de quelques planches, d'un bond de mât débité, de cordes presque usées, j'ai fait un radeau. J'ai pris à contre-courant, quitté le large, rentré au port. J'ai profité du mascaret pour remonter fleuve, rivière, ruisseau, et une fois ruisselé, j'ai marché, basta. J'ai marché le long du lait. Et je me suis souvenu de ce gosse des rues à la laine assoiffée. Cet enfant, issu des flotteurs de bois que j'avais délaissé, était-ce bien moi? Je me suis arrêté, je me suis mis à écouter le glou-glou des gargouilles, la chanson des arsouilles, l'écoulement des marais, un souffle dans la glaise, le chuintement d'une eau qui s'écoule, invisible. 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Non, puisque je bois ici l'eau des marais et l'eau des marées. 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
1: Fréquencier, il est 17h. 17h.
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4: L'usage musical du verbe frotter est surtout consacré pour parler des sons qui sont émis par frottement, par certains instruments à cordes, ceux-là même que l'on appelle les cordes frottées. L'acception, disons, technicienne du frottement réduit le frotter à un geste instrumental et pourrait alors rater tous les phénomènes musicaux que le verbe frotter peut désigner de façon plus métaphorique mais pas beaucoup moins concrète. Quand la texture rythmique qui se dégage semble venir d'un frottement plus que d'un décompte des temps, quand le dit frottement n'est peut-être plus un effet mais de plus en plus le propos, ou encore quand un phrasé a même l'air de frotter les limites de ce qu'il peut dire au risque de limer sa propre consistance et d'abîmer la douceur qu'il pouvait vouloir au départ. Pour tester jusqu'où le verbe frotter peut emmener la réflexion et la perception des musiques d'aujourd'hui, Métaclassique a proposé à trois compositeurs vivants et frottants de commenter leur musique du point de vue de ceux qui frottent, pas seulement dans la production du son, mais aussi dans ce qui ne finit par s'exprimer que par frottement. Dans l'ordre d'apparition, vous entendrez la compositrice Manon Lepauvre et les compositeurs Demian Roudelrey et Gérard Pape parler des frottements à l'œuvre dans leur propre partition et dans la musique des deux autres.

0: Manon le Pauvre, est-ce que ça aurait du sens de circuler dans votre catalogue d'œuvres du point de vue de la question du frottement du langage musical?
1: On peut essayer.
0: On peut essayer. Et vers quelle œuvre il faudrait se tourner en premier?
1: Peut-être vers une des deux Is.
0: Ouais.
1: Parce que je dirais qu'il y a un, pour, comme c'est la même pièce mais qui a été réinterprétée, il y a Is 0 aussi qui est accessible.
0: Ouais.
1: Et donc en fait là la contrainte d'écriture c'était que donc je travaillais avec Léo Beltoise qui est un violoniste et
0: oui.
1: On s'est dit que on voulait faire ensemble une pièce violon électro et après on s'est dit pourquoi pas en faire une pièce violon et ensemble et après pourquoi pas faire une pièce violon solo. Donc il y a trois volets de Is qui partent de la même pièce, c'est la même. La pièce de la partie du violon est assez proche dans les trois versions, mais du coup, c'est vraiment se frotter à la transcription de l'électronique pour petit ensemble. Et ensuite, comment, sans électronique, on peut faire vivre une pièce pour un instrument soliste.
0: Mais ça veut dire que entre le violon et l'électro, si on écoute un extrait du Is 1, qui frotte qui?
1: Je pense que c'est l'électronique qui frotte le violon.

0: Comment est-ce qu'il travaillait l'électronique à partir du violon, justement?
1: Alors là, c'est à partir du violon et quasiment tout est en temps réel. Donc, il n'y a pas de bande. C'est tout. C'est Max MSP, du coup, que j'utilise là pour.
0: Qui retraite tout ce qui est joué en live.
1: Ce qui arrive. Donc, la problématique qui se pose, c'est que l'électronique ne peut pas devancer le violon.
0: Oui.
1: De fait.
0: Elle est forcément une sorte de réponse.
1: Alors maintenant, on peut un peu le faire avec des processus d'IA et tout ça, de faire anticiper à la machine ce que va faire l'instrumentiste et jouer en avant. Mais à cette époque-là, on n'était pas capable de le faire.
0: Ça n'était jamais qu'il y a 2 ans, c'est ça?
1: C'est ça.
0: Mais quand vous dites c'est plutôt le violon qui frotte l'électro... Non, vous disiez l'inverse.
1: Non, c'est
0: plutôt
1: l'électronique.
0: Mais si on dit frotter du dessus ou du dessous, ça change l'ordre du frottant du frotté?
1: Pas forcément, parce que pour le... Là, dans... Dans la conception de la pièce, c'est vraiment l'électronique vient comme fabriquer un espèce d'instrument augmenté et donc vient en permanence se coller, s'approcher du violoniste. Et
0: ouais.
1: L'idée, c'est de perdre un peu qui est l'électronique et qui est le violon. C'est pour ça que le timbre reste très proche, en fait.
0: Oui.
1: Et cette idée d'avoir un espèce de violon vraiment augmenté ou multiple, en tout cas.
0: En revanche, ça n'empêche pas que le rapport entre les deux peut relever du frottement plutôt que de la recherche d'une fusion, ce qui serait...
1: Oui.
0: Pourtant, la facilité pour les fondre.
1: Oui, tout à fait. Pour moi, pour qu'une pièce électronique fonctionne, il faut qu'on ait vraiment cette paire de repères entre les deux. Et donc, mais pour autant, même si on a cette paire de repères, il y a quand même l'instrumentiste qui va guider en fait l'électronique.
0: Oui.
1: En fait, l'électronique ne peut pas exister sans l'instrumentiste.
0: Mmh.
1: Et donc, forcément, c'est quand même plutôt l'électronique pour moi qui vient frotter l'instrumentiste, peu importe dans quel ordre on le prend en fait.
0: Donc, si je fais une espèce de conclusion à la truelle de ce qu'on s'est dit jusque-là. Quand il y a frottement chez vous, c'est parce qu'il y a quand même cette hétérogénéité que commandent des instruments acoustiques d'une part et l'électro d'autre part.
1: Tout à fait, oui, c'est ça. Ouais. C'est-à-dire que l'un c'est cette idée que... Enfin, pour moi, le frottement, il y a aussi cette idée que l'un a besoin de l'autre pour fonctionner. On ne peut pas frotter si on est seul, en fait.
0: Ah.
1: Donc...
0: Alors ça, c'est la question qu'on pourrait essayer d'avancer, parce qu'il semblerait que ce qu'on entend d'abord de l'électro, ce soit comme quelque chose qui frotte quand même. Qui frotte quoi alors? Qui frotte ce qu'il a reçu ou...
1: Oui, en tout cas, qui effectivement s'approche suffisamment de l'instrumentiste pour créer un frottement entre les deux, quoi.
0: Ouais.
1: Et donc c'est à partir de ça que c'est pas une fusion, en fait. Ce serait une fusion si on avait vraiment que les deux étaient complètement collés l'un à l'autre,
0: ouais.
1: À 100%. Et que donc, par exemple, c'est pour moi, dans l'idée, le principe du delay, donc d'un traitement temporel, a vraiment cet effet de frottement. Là où le principe de l'harmonizer, par exemple, on va harmoniser avec l'électronique, a plus un côté fusion, parce que là, on ne sait plus exactement où les deux timbres fusionnent, finalement, pour faire un seul gros timbre, alors qu'avec le delay et les traitements temporels, on a plutôt quelque chose qui s'approche, mais qui ne colle pas complètement, quoi.
0: Parce que ce qu'on frotte, c'est quand même plus facilement des textures que des notes, par exemple. Donc ça veut dire que penser en termes de frottement fait qu'on pense ce qu'on produit davantage comme texte que comme mélodie ou suite de notes.
1: Oui, pour moi, en fait, c'est la couleur instrumentale plus que...
0: Ah oui, le grain.
1: Ouais, c'est ça.
0: Ouais. Donc c'est-à-dire quand vous écrivez la partie de violon, vous vous dites par exemple comment ça va pouvoir frotter, ou c'est pas forcément le mot que vous aviez en tête à ce moment-là.
1: C'est pas forcément le mot que j'avais en tête, mais a posteriori c'est un mot que je pourrais utiliser.
0: Ouais,
1: en fait.
0: ça tient,
1: ouais,
0: quoi,
1: ça tient
0: à ce qui s'est passé. Et la recherche du grain, elle vient modifier la facture des phrases.
1: Pas vraiment dans cette pièce, parce que j'ai pensé les traitements que j'allais appliquer au violon, mais après avoir écrit, enfin j'ai d'abord écrit la partition de violon en imaginant des traitements, mais je les ai mis en œuvre que après l'écriture de la partition. J'ai remodifié des choses, mais c'est vraiment l'écriture du violon en premier lieu, et ensuite c'est dans un deuxième temps, en fait, comment l'électronique va venir suivre et donc frotter le violon, quoi.
0: Ouais. Est-ce qu'il y aurait une pièce, une autre pièce dans laquelle la question du frottement se poserait alors en d'autres termes?
1: Peut-être dans Innate.

0: De là, vous dites que ça frotte à un autre endroit.
1: Oui, en fait, l'idée de cette pièce, donc c'est une pièce qui se regarde plus qu'il s'écoute, hein, parce que du coup, il y a de la danse et un dispositif lumineux. Et l'idée qui est, donc l'idée à l'origine de cette pièce, c'est de travailler sur la notion d'enfermement, mais de faire se confronter plusieurs espaces. Donc, au tout début de la pièce, en fait, c'est un enregistrement en ambisonique de la ville. Donc le monde extérieur, quelque chose qui appelle à notre oreille. On a l'habitude d'être dans un environnement de ville, en fait. Et la dimension d'enfermement dans lequel est piégée la danseuse. Donc elle est piégée entre quatre tubes lumineux. Donc c'est un faux piège, mais c'est assez symbolique. Enfin, quand on le voit, c'est assez clair.
0: Oui, c'est
1: les
0: clair,
1: quatre,
0: ouais.
1: Les quatre, le carré lumineux. Et donc l'idée, c'est de faire... de confronter un peu le spectateur à cette espèce de double espace entre l'enfermement et le monde extérieur, et donc de plus trop savoir où on est, puisque donc le monde extérieur revient à la fin de la pièce. Et donc, comme il y a beaucoup d'éléments, il y a la musique, la lumière, la danse, et comment toutes ces atmosphères vont venir se frotter les unes aux autres et se confronter les unes avec les autres. Et la corporalité aussi de la danse nous emmène dans un autre espace qui n'est pas le même temps aussi qui passe avec la danse qu'avec la musique. Et donc, comment ces deux univers que sont le son et le corps peuvent venir jouer ensemble et évoluer ensemble. Et du coup, à ce moment-là, il y a évidemment un point de frottement, en fait, parce que la musique et la danse peuvent être ensemble, ou peuvent être à côté, ou peuvent être collées. Enfin, du coup, c'est complètement multiple, en fait, les possibilités de dialogue entre les deux choses que sont la danse et le son, quoi.
0: Mais si ça dialogue bien, ça veut dire que ça frotte pas tant que ça?
1: Ça peut frotter, c'est-à-dire que... En fait, je pense que c'est aussi une question de la perception qu'on peut avoir, mais dans certains moments, la danseuse est vraiment en accord avec la musique, il y a des points de synchronisation, mais il y a plein de moments de non-synchronisation où justement, on se retrouve dans cette espèce d'espace ambigu qui est pas justement l'un qui suit l'autre ou l'autre qui suit l'un, mais les deux qui semblent coexister et donc avancer ensemble, un peu chacun dans leur direction. Et c'est quelque chose auquel on a beaucoup réfléchi aussi avec la danseuse, parce qu'on a tracé une vraie collaboration. Elle a chorégraphié, on a travaillé beaucoup, beaucoup ensemble. Et donc, il y a toujours un espèce d'espace un peu, un peu abstrait, quoi, où elle se retrouve entre la danse et la musique, où elle semble se confronter et se frotter.
0: C'est-à-dire qu'à pousser, à véritablement coécrire, vous ne savez plus quoi.
1: C'est ça.
0: Je vais vous faire écouter, Manon Le Pauvre, un extrait d'une pièce de Damien Drew-Del-Rey pour essayer de savoir en quoi, pour vous, il y a quelque chose qui frotte. C'est une pièce qui s'appelle Styx et qui est interprétée à la trompette par Mathias Champon.

0: Pour moi, ce qui frotte vraiment au sens pour le coup auditif de la pièce, c'est l'utilisation des modes de jeu, donc les notes très répétées où on ne sait plus trop. Du coup, si c'est des notes répétées aussi, ça frotte à l'oreille. L'utilisation du registre aigu de la trompette aussi, où du coup, ça pousse l'instrument dans le plus haut possible où il peut aller. Donc, du coup, ça crée un espèce de frottement de timbre presque. Et l'utilisation, pareil, des notes pédales un peu plus tard qui crée ces frottements. Mais pour moi, c'est vraiment du point de vue sonore, parce que du coup, j'en ai pas parlé avec Demian. Mais...
1: Ah oui, mais à vous entendre, en fait, frotter, ça veut dire pas trop savoir ce qui se passe. Enfin, ça relève d'une difficulté à identifier quelque chose, non?
0: Ouais, c'est possible, oui.
1: Ouais.
0: Enfin, on utilise beaucoup ça frotte, par exemple, quand deux musiciens jouent pas juste.
1: Ouais,
0: on a un frottement qui se crée, un battement en fait. Hein, le terme serait plus battement, mais on utilise plus le mot frottement. Et du coup, pour moi, ça vient un peu de ça en tout cas. Ouais.
1: Pourquoi cette pièce s'appelle Styx ?
2: Il y avait un lien avec la mythologie. Je ne me rappelle pas exactement. Styx.
1: C'est le fleuve qu'il y a dans les enfers, non ? C'est pas ça ?
2: Voilà, c'est ça. Le fleuve qu'il y a dans les enfers. Tout à fait. Ouais. Et pourquoi ça ? En fait, parce que les premières notes de la pièce, c'était la fin. Donc, à la fin de la pièce, on voit des pédales graves, extrêmement graves, qu'on a l'impression que c'est justement une corde frottée. Et pour moi, ça, c'est l'enfer. C'est un peu simple comme métaphore. Mais j'ai commencé à écrire ça, de dire, OK, je vais écouter, avoir des notes un peu inattendu pour une trompette, en fait, des notes hyper graves. Donc il y a un do registre de violoncelle à la toute fin de la pièce. Mm. Alors voilà, là on descend, si vous voulez, dans un labyrinthe jusqu'à l'enfer à la fin de la pièce.
1: Là, je me demande s'il n'y a pas effectivement une expérience de recherche de sortie dans un endroit où finalement on aime quand même bien se perdre.
2: Je suis d'accord. Je pense que dans mon univers musical, il y a toujours cette espèce de labyrinthe un peu hyper complexe, un peu qui a plusieurs façons de l'interpréter. Je pense que c'est aussi une influence de la lecture que j'ai eue pendant des années de Jorge Luis Borges.
1: Ouais.
2: En espagnol, qui est aussi un écrivain qui est complètement obsédé avec cette image de labyrinthe. Il y a un bouquin qui m'a marqué quand j'étais beaucoup plus jeune. Il y a plutôt une phrase qui m'a beaucoup influencé aussi dans ma pensée compositionnelle, c'était de Merleau-Ponty qui disait « Conscience et corps sont indissociables ».

0: en tant qu'à présent, on va retrouver les mêmes cette idée de battement, frottement, je trouve, dans certaines, dans certains instants, pareil avec des notes soit très répétées, très rapides, etc. Et aussi dans l'électro qui vient presque perturber en fait les instrumentistes, quoi.
1: Ah donc là, vous écoutez le rapport électro-instrumentiste, enfin cette espèce de tension entre les deux pôles de production du son. Parce que moi, j'entendais beaucoup le frottement au niveau prosodique, en fait. Comme si ça peinait à trouver une fluidité de débit et que c'était cette complication-là qui devenait finalement au premier plan du discours.
0: Je vois. Mais je pense que c'est aussi créé par le fait que l'électronique semble parfois...
1: Devancer
0: en fait l'instrumentiste presque, ou en tout cas le perturber en fait.
1: D'accord, ouais, comme s'ils étaient entre électro et instrumentiste dans une course à l'échalote, qui finissaient par brouiller ce qu'ils arrivaient à dire ensemble.
2: Moi, Quelle Heure, c'est une pièce que j'apprécie beaucoup. En fait, c'est la pièce la plus jouée de mon catalogue.

0: J'ai l'impression qu'il y a deux échelles de frottement, au moins. Il y a des timbrages dont l'éclosion est rompue, qui créent un auto-frottement, en quelque sorte, dans leur façon de s'épanouir. Et puis un phrasé général qui a l'air de pactiser avec ses inachèvements.
1: Oui. Et c'est tout à fait ça. Il y a aussi les plans entre les instruments et l'électronique. Il y a aussi un frottement constant entre les deux univers, l'univers acoustique et l'univers électroacoustique.
0: Et alors, c'est un paradoxe aussi, on pourrait dire, que vous dites que c'est votre pièce la plus réussie, justement parce qu'elle est très claire avec le fait qu'elle travaille avec des timbres inaboutis, des phrases qui se laissent empêcher.
1: Oui, il y a aussi, moi je pense qu'il y a aussi comment ça marche la relation entre les éléments, les matériaux et la forme.
0: Oui.
1: Je pense qu'il y a un lien très direct. Je pense
0: organique
1: que
0: même.
1: Organique, tout à fait, tout à fait. Et moi, quand j'ai écrit cette pièce, la première chose que j'ai en tête, c'était la forme rondo. J'ai pensé à un élément qui revenait tout le temps, c'est le plop, top, plop, top. Alors, on a ça des différentes versions à chaque fois. Donc, c'est déjà la forme que pour moi donne sens à tout ce qui se passe à l'intérieur, ce frottement entre les deux choses qui, même prendre des matières différentes, des variations de la matière, mais ça reste, on a toujours l'impression qu'on revient à quelque chose. Oui. Mais c'est ça que je voulais faire.

0: Là, je dirais qu'on le ressent effectivement plutôt à cette idée-là de prosodie. On a l'impression que ce discours essaie de... Il y a une extrême virtuosité, mais on revient toujours un peu sur nos pas. On a l'impression que pareil, le marimba essaye de trouver son...
1: Un petit côté scisif, quoi.
0: Ouais, ouais. Essaye d'avancer, mais comme bloqué, quoi, dans son avancée à chaque fois par une espèce de chute un peu...

0: Damien Roux Del Rey, quand vous entendez cette pièce, vous entendez d'abord des frottements ou autre chose?
1: Moi d'abord, quand j'ai écouté cette pièce, d'abord j'ai pensé à l'image de quelque chose de labyrinthique et où peut-être on est, pour ne pas être perdu dans ces labyrinthiques, on frotte avec les murs pour continuer à être dedans.
0: Il paraît que c'est une méthode pour se retrouver d'ailleurs.
1: Voilà.
0: Ouais.
1: Ok.
0: Que si on touche le mur en permanence, on finit par sortir, il paraît. Enfin, avec la même main, parce que si on change
1: d'accord,
0: de main, je pense
1: d'accord,
0: qu'on se repère.
1: Je savais pas, mais moi comme, quand j'écoute de la musique, moi j'ai toujours des sensations, des images un peu tactiles aussi.
0: Ah, ce qui donc, fait que toute musique vous frotte alors.
1: Voilà, il y a un côté frottant en général quand j'écoute de la musique, mais aussi quand j'écris ma propre musique.
0: Ouais, donc là c'était une pièce de Manon Le Pauvre qui en effet a l'air de frotter pas seulement les cordes, enfin elle frotte un peu l'imaginaire aussi. Ou...
1: Ouais. Oui, tout à fait. Il y a une sorte de, si vous voulez, de continuation de tout ce qui est, bien sûr, la corde frottée, avec cet infini, cette labyrinthique qu'on écoute aussi dans les pianos, dans les autres instruments, que c'est une sorte aussi de continuation de cette frottement de la corde, mais aussi avec cette image labyrinthique, comme je disais tout à l'heure, qu'on est en train de toucher les murs pour ne pas se perdre. Mais c'est pas quelque chose de péjoratif, c'est juste rester dedans.

0: On a aussi le sentiment que elle propose aux instruments avant de penser leur articulation en termes de frottement, comme si c'était des cordes.
1: Oui, il y a un côté de ça. Je pense que même les pianos, parfois, ils ouais. entrent dans cet univers des frottements qui est, pour moi, peut-être le plus difficile. Parce que c'est le son qui a plus d'attaque, en fait. Mais dans cette combinaison avec les vents et aussi les cordes, on a l'impression qu'il y a une sorte de son plutôt homogène, ou c'est ça que j'ai ressenti, qui peut nous évoquer ces frottements de l'air aussi, ces frottements de la résonance qui reste du piano aussi. Alors il y a une sorte de frottement qui est là, qui est bien sûr dans les cordes, mais il y a aussi une métaphore de ces frottements aussi dans l'idée d'infini, dans l'idée de ces escaliers qui descendent toujours avec cette phrase qui toujours à l'infini.
0: Parce que là on est dans un studio où les murs sont très feutrés, c'est quasi moquetté au mur. Le labyrinthe que vous imaginez, il a une texture de mur plus abrasive.
1: Oui, bah là, vous pouvez me...
0: Est-ce que ça frotte au sens où ça irriterait la peau à force?
1: Là, les studios?
0: Non, le labyrinthe que vous imaginez en écoutant la musique de Manon le Pauvre.
1: Je pensais que les studios.
0: Non, justement, je me demande si votre labyrinthe est un contre-exemple des murs de ce studio.
1: Ben alors là, mon sentiment, c'était plutôt quelque chose qui est très lisse, en fait, et que là, on risque d'être perdu. Mais on ne sait pas qu'est-ce qui va arriver, en fait. On n'est pas sûr. Pour moi, c'est cette sensation de manque, de... Il n'y a pas de rugosité, il n'y a pas de repères. Il y a juste l'infini qui
0: Donc,
1: est là.
0: On risque de glisser plus que de se frotter, alors.
1: On est dans la limite, voilà, ouais. entre les deux. Mais il y a quand même le mur qui reste, si vous voulez, notre repère dans ce labyrinthe.

0: Mais on entend donc une tension entre frottement et discours.
1: Oui, oui, tout à fait. Et c'est lié aussi à ce que je voulais représenter dans cette pièce-là. Et c'était aussi de prendre des inspirations ou des choses qui venaient pas forcément des mêmes univers. Moi, personnellement, j'étais aussi guitariste dans des groupes de jazz ou de tango aussi, des orchestres de tango. Et j'étais aussi un geek, j'étais joueur professionnel de jeux vidéo aussi. Donc j'étais très très fan de jeux vidéo à l'époque. Encore aujourd'hui, fan du manga et tout ça. Il y avait tous ces univers assez divers que je voulais intégrer dans cette pièce-là, que ça a forcément créé un frottement entre des choses qui ne semblent pas avoir des liens, mais que j'ai mis dans cet univers, dans cette pièce-là, à travers la vidéo aussi. La vidéo, ça m'a aidé beaucoup aussi à donner sens sur certains passages, sur la pièce globale en général aussi.

0: Et là, dans cette pièce-là, l'idée des frottements, moi, déjà, il n'y a pas de cordes dans cette pièce-là. Du coup, il n'y a pas cette idée des frottements littéraux. C'est une pièce pour flûte, saxophone, piano, percussion électronique et vidéo. Et là, j'ai voulu créer ces conflits. On peut dire conflits, frottements aussi, hein, je pense, non?
1: Oui.
0: Moi, j'aime bien les conflits, créer les conflits dans les pièces, créer des conflits. Les conflits, pour moi, ça peut donner aussi une solution à quelque chose.
1: Oui, parce que la friction est un des synonymes possibles de conflit.
0: Les conflits, l'excès, c'est des choses qui m'intéressent en général.
1: Mais quand vous dites c'est des choses qui m'intéressent, est-ce que, parce que effectivement, vous avez évacué le frottement au sens technique, puisqu'il n'y a pas de cordes frottées ici, mais en composant, quelle est la part de concepts métaphoriques comme le conflit et ainsi de suite, et la part de concepts plus techniques. Est-ce qu'il s'agit d'arbitrer la part entre les deux?
0: Oui, dans le sens métaphorique ou technique, en fait, sont liés. Bon, je s'explique. En fait, par exemple, là, il y a une partie de la pièce où il y a Donali qui est un peu enterré dans mon écriture. Donali, les standards de chasse. Alors, pour moi, c'était là ces conflits entre musique qui est dite contemporaine, musique d'aujourd'hui, avec une citation. Donc l'idée des citations, ça crée aussi un conflit, pour moi, avec une musique qui est écrite aujourd'hui.
1: Ça veut dire que c'est comme si vous tendiez vers un langage extérieur.
0: Voilà, c'est ça. Ouais. C'est ça. Il y a une recherche vers l'extérieur.
1: Mais pour s'arrêter plus sur la tension que sur la référence extérieure, finalement.
0: Oui, tout à fait.
1: Mais est-ce que vous diriez que plus on frotte, moins on peut dire? Ou plus on tend, moins on arrive.
0: Moi, je dirais pas ça, en fait, parce qu'on ne sait pas jusqu'où on peut aller. Peut-être on connaît quelques limites sur quelque chose, mais pas tout, en fait. Si on ne va pas au loin, jusqu'au bout, frotter au maximum, on dit, OK, il n'y a plus de discours, mais non, mais je vais frotter encore plus, et peut-être ça arrive quelque chose. On ne sait jamais. Moi, je suis plutôt de dire jamais ça peut supprimer les discours, ça peut supprimer quelque chose, ça peut canceller, qu'on utilise ces mots aujourd'hui, cancel culture. Je pense que dans la radicalité, on peut toujours trouver des choses étonnantes.

0: C'est une pièce de Gérard Pape qui s'intitule Antichrist Fresco. Et là, on entend bien que c'est tourmenté quant à l'avancée.
1: C'était assez impressionnant. Moi, j'ai beaucoup apprécié cette pièce. Et il y a un côté, moi, j'ai eu plutôt les sentiments de frottement psychologique, justement, qu'on a parlé un peu de ça avant. J'ai senti l'angoisse comme un élément esthétique, artistique. Oui. Il y a toujours une note qui revient, qui est une sorte de mémoire, et une note aiguë qui revient à chaque fois. Et pendant que d'autres choses se développent, il y a une harmonie aussi assez sombre qui parfois ça devient plus dans le sens de la rugosité. C'est là où j'ai senti aussi le frottement. Je me sentis plutôt au contraire d'avant, qu'on avait parlé de l'Labyrinthe. Je me sentis plutôt dans une chambre enfermée, en fait. Il avait juste d'être attentif à les détails dans une chambre qu'il paraissait un peu... qu'il n'y avait pas trop de lumière. J'ai eu plutôt des émotions plutôt que... Je ne sais pas si c'est clair ce que j'ai dit.
0: Mais cette histoire d'angoisse, est-ce que c'est l'angoisse qui insiste ou est-ce que c'est la musique qui insiste sur l'angoisse?
1: Bonne question. Je ne sais pas si c'est dialectique, en fait. J'ai l'impression que parfois...
0: Mais qui frotte qui?
1: Qui te frotte qui? C'est une très bonne question. Au début, j'ai pensé que c'est la musique qui frottait l'angoisse, et à la fin, j'ai senti que c'était renversé, en fait. Mais je ne sais pas si je réécoute, ça va me donner la même impression.
0: On pourrait prendre ce que Gérard Pape appelle le fleuve du désir.

0: ce sont certes des cordes frottées, mais qui frottent quoi en vous, Damien de Del Rey?
1: Là, c'est étonnant parce qu'en fait, comme il est dans cette pièce-là, il y a quand même une concentration sur une hauteur. Donc, bien sûr, il y a quelque chose qui varie à chaque fois, mais il y a une sorte de note polaire. Il y a un moment que ça insiste beaucoup sur ça, qu'on commence à entendre plutôt le mécanisme, on va dire, il n'y a pas de mécanisme, mais le mécanisme, entre guillemets, de l'instrument à cordes. Donc on commence à entendre plutôt des même si ce n'est pas l'élément principal. Moi, personnellement, j'ai commencé à me concentrer plutôt dans les bruits parasites de frottement beaucoup.

0: Cette idée de frottement, oui. elle me paraît porteuse, parce que
1: oui.
0: c'est vrai que les musiciens, quand ils parlent de frottement, ils parlent de cordes frottées,
1: oui,
0: ils parlent d'un mode de jeu, oui. alors qu'il s'agit de frotter quelque chose du langage, on peut
1: oui,
0: dire.
1: Oui.
0: Qu'est-ce que ça fait une fois qu'il est frotté, le langage ?
1: Il y a le langage parlé. Après, on connaît de Schoenberg le Sprechgesang.
0: Oui.
1: Après, dans mes pièces, j'explore d'autres façons de traiter le langage, c'est-à-dire où les mots sont transformés par les modes de jeu de timbre, de voix. Donc, par exemple, dans ce qu'on vient d'entendre là, c'est une pièce pour violon,
0: oui.
1: et je demande le violoniste de chanter un texte. Donc là, c'est un petit extrait d'un autre projet en cours qui est un projet autour du Kabbalah. Donc là, il chante le nom de Dieu. Et donc là, il prend le nom de Dieu. Et on peut dire qu'avec ces différents modes de jeu de voix, le langage, la voix est frottée dans le sens de transformer par la transformation du timbre. Donc je travaille souvent sur l'idée de transformation du timbre comme une manière de frotter, si on veut.
0: C'est-à-dire qu'il se frotte presque à la possibilité même que son verbe dise quelque chose.
1: Oui, oui. C'est-à-dire, ce que je cherche, c'est dans l'expressivité. Selon le sens du texte, mais également selon, on peut dire, la qualité sonore des mots, du texte, j'essaie de mettre ça en œuvre, de mettre ça en évidence. Donc, veut dire que, par exemple, souvent, j'étire les mots, je les rends très lents et très longues pour entendre ce qui est à l'intérieur du mot.
0: Ah, parce que on pourrait dire que à force de frotter le signifiant,
1: oui, oui.
0: est-ce que le signifié se trouve pas lui-même un peu abrasif?
1: Le signifié est mis un peu en arrière-plan. C'est la raison que j'ai fait les DVD avec Dante pour comprendre les textes. On regarde les sous-titres là. Qui nous montre le texte comme c'était écrit, mais le chanteur ou le récitant, il peut faire des choses avec le texte où le sens est un peu plus difficile à comprendre à cause de transformation. Mais je trouve qu'en général, avec l'opéra, on a du mal à comprendre. On a les signifiantes, mais la partie signifiée est plus difficile à comprendre, même quand les textes, c'est dans notre propre langue.
0: Si ce n'est que cette inintelligibilité
1: oui.
0: devient elle-même signifiante en tant que telle. C'est-à-dire
1: oui,
0: que,
1: oui, parce ouais. que ce que je veux...
0: Elle c'est a l'air que, de mimer une difficulté à dire, en fait.
1: Ce que je souhaite, c'est que les gens...
0: ne sachent pas ce qu'ils entendent.
1: Non, pas forcément ça. C'est plutôt que l'expressivité, l'émotion, qui est souvent inconsciente. Par exemple, on dit quelque chose, mais au même temps qu'on dit quelque chose au niveau du signifiant, il y a quelque chose qui échappe, le signifié du premier degré, qui est l'émotion, qui est un tas de choses qui sont corporelles.
0: Mais ça, ça ne peut pas se convoquer, ça peut s'invoquer.
1: Ça, oui, c'est pour ça que cette pièce s'appelle Invocation. C'est qu'on invoque... On peut dire quelque chose qui touche le corps directement. Parce que

il faut demander, associer un mot qui est dans le rêve, c'était pour évoquer ce sens privé ou sens émotionnel, des choses comme ça. Donc, moi, parce que je suis à la fois compositeur et psychanalyste, je suis un peu dans les deux.

0: fait une émergence. Je parle de l'étrangeté qui est l'émergence de l'inconscient. C'est-à-dire que par exemple, il y a un article de Freud où il parle de Hoffman.
1: Ah, c'est là qu'il parle d'inquiétante étrangeté, c'est ça?
0: Exactement. Ouais, donc, donc, l'émergence étrange, c'est plutôt de quelque chose qui peut émerger dans la musique pour le compositeur où il ne sait pas exactement qu'est-ce qu'il y a qui sort. Où la musique peut manifester l'inconscient, comme. C'est-à-dire qu'il ne contrôle pas à 100% ce qu'il écrit. Que le compositeur, il peut être assujetti également aux choses qui émergent dans sa musique, qui sont là malgré lui.
1: Sont des choses qui sont au moins autant malaisantes que archi-excitantes.
0: Exactement.
1: Ça donne très très envie malgré le fait que ça nous rebute quand même.
0: Ouais. C'est-à-dire que parfois, j'écoute une pièce de moi, je dis, j'ai écrit ça. Ou quand est-ce que j'ai écrit ça? C'est-à-dire que on peut avoir, parfois, le compositeur peut ressentir une aliénation de son œuvre. C'est-à-dire que l'œuvre montre quelque chose que, en partie, il a voulu, il a désiré, mais en autre partie, plus qu'il imaginait.

0: Parce que moi, ce que j'entends, oui, c'est que ça s'excite, ça excite, oui, la situation de, oui, de l'énonciation, mais, oui, mais c'est presque au bord de s'exciter pour s'exciter et au point de quasi, au sens quasi dermatologique, irriter l'énonciation.
1: Ça peut être ça aussi, ça peut irriter, parce que quand il s'agit de ce que Lacan appelle la jouissance, ou Freud a nommé ça les pulsions, Freud a nommé ça

0: une satisfaction au-delà du principe du plaisir. C'est-à-dire, il y a le plaisir que tout le monde cherche, et après, il y a une satisfaction au-delà du plaisir. C'est la satisfaction, par exemple, que quelqu'un peut obtenir qui fume trop ou qui boit trop d'alcool. C'est-à-dire, il y a des satisfactions que, pour utiliser le terme frotter, qui frottent le corps, qui frottent le langage.
1: Jusqu'à un peu le détruire.
0: Oui. C'est-à-dire que tout ce que le compositeur fait n'est pas forcément guidé par le plaisir. Je crois qu'il suffit d'écouter une pièce, une symphonie de Mahler, où il y a énormément de souffrance dedans. Je crois que la musique n'est pas guidée uniquement par le plaisir. Il y a aussi d'autres choses qui sont dans la musique. Et oui, je crois que le mot frotter, c'est juste parce que ça peut aller contre le sens de la parole, n'est-ce pas? Que plutôt que nous caresser gentiment, ça peut aller dans un autre sens.
1: Que vous confrontez au purgatoire, alors même que vous êtes psychanalyste, c'est quand même se confronter à une représentation de l'existence qui ne cadre pas forcément avec celle que vous pouvez avoir au départ.
0: Complètement, c'est un autre monde, n'est-ce pas? Le purgatoire, Dante le présente, je crois, comme un monde entre deux. C'est entre aux enfers et le paradis. Donc, c'est notre monde, finalement, le purgatoire. C'est le monde des médiocres. C'est les pécheurs qui ne sont pas si mauvais pour aller aux enfers, ni si bons pour aller au paradis. Donc, c'est les gens qui ont besoin de se perfectionner. C'est un endroit de perfectionnement, de purification. Parce qu'il annonce au début du purgatoire que c'est le royaume où les âmes se purifient et en même temps, c'est où la morte poésie va renaître. C'est important, parce que dans les enfers, il n'y a pas de poésie. Il n'y a que des âmes qui crient, qui blasphèment, qui souffrent atrocement. Mais dans le purgatoire, il y a la musique. C'est la raison que j'ai choisi aussi le purgatoire des trois royaumes. De Dante, c'est celui le plus musical. Il y a beaucoup de chœurs, chœurs d'âme, chœurs d'ange. C'est un endroit musical, le purgatoire.

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1: Bonsoir à tous. La France n'est pas épargnée par les incendies. Plus de 25 000 hectares ont brûlé depuis le début de l'année. C'est presque le double de l'année dernière à la même date. En début d'après-midi, le directeur général de la sécurité civile, Julien Marion, a pris la parole pour souligner le caractère exceptionnel de ces feux.
2: Nous avons un début de saison feu de forêt 2026 qui est d'une exceptionnelle intensité. Nous avons là l'effet des pluies qui ont eu lieu en hiver et au printemps, qui ont généré des pousses de végétation importante. Toute cette végétation a séché sous l'effet des canicules successives et constitue désormais autant de combustible pour des feux qui se déclarent en raison de la combinaison des facteurs bien connus, des températures élevées voire très élevées, une hydrométrie, une humidité extrêmement faible et des épisodes de vent qui viennent donc créer ce fameux cocktail explosif.
1: Pour lutter contre ces feux, une mobilisation sans précédent de moyens est mise en place. La sécurité civile espère pouvoir déployer l'avion A400M, un avion militaire qui permet d'installer un kit de largage d'eau de grande capacité de 20 tonnes. Alors que la France continue de suffoquer, le plan hors sec chaleur extrême est déclenché. Ce plan, en vigueur dans les départements en vigilance rouge canicule, a pour objectif de protéger les personnes les plus vulnérables en coordonnant les moyens publics et privés nécessaires. Demain, la vigilance rouge va s'étendre avec 24 départements concernés, de la Bretagne à l'Île-de-France. Elle se lance une nouvelle fois dans la course à la présidentielle. Ségolène Royal annonce sa candidature à la primaire du Parti Socialiste. Sur X, la candidate malheureuse de 2007 explique sa décision par ses nombreux échanges avec des élus, des citoyens et des entreprises. Elle dit vouloir empêcher l'arrivée de l'extrême droite au pouvoir. Le Tour de France, le Belge Tim Merlier remporte la 7e étape au sprint à Bordeaux. Le maillot jaune reste sur les épaules de Tadej Pogacar. Et puis en foot, qui affrontera les Bleus en demi-finale de la Coupe du Monde? Réponse ce soir. L'Espagne et la Belgique sont face à face à Los Angeles en quart de finale à 21h. Voilà pour l'info, excellente soirée.
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Bonjour à toutes et bonjour à tous. Merci de me laisser rentrer chez vous pour cette apéroplouse. Et si vous voulez bien, nous allons le passer ensemble avec encore des nouveautés internationales et françaises, bien sûr. Vous commencez à connaître le fonctionnement de cette émission. J'essaie de vous faire passer un bon moment tout en découvrant des artistes dans des styles différents, mais toujours dans un registre blues et blues rock. Et nous commençons cette émission avec un artiste des plus atypiques. Il est tombé dans le blues après un road trip aux États-Unis. Depuis, il chante la nature et habite une cabane dans les bois. Je vous présente Jacob Louable et son album Time to Chance. C'est un disque de blues rural sur lequel Jacob joue tous les instruments. On écoute Let's Go Downtown.

Voici un artiste irlandais que j'ai eu la chance de voir cet été sur un festival où j'ai acheté cet album, A Savage Life. Ce jeune homme est un guitariste d'exception et un grand fan de Rory Gallagher. C'est électrique, moderne et on envoie 12 Gauge.

À présent, partons outre-Atlantique pour écouter un guitariste-chanteur qui s'appelle Wad Jacobs, avec son album Goldfish Blues. C'est du blues électrique plus traditionnel. Je vous laisse apprécier Dirty Dogs. 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

attends encore un peu, vous devez ça. Avec un harmoniciste de talent, j'ai nommé Billy Branch. Et son dernier album, hommage à Little Walter, également harmoniciste. Avec ce disque, on reste dans un registre blues classique. Et on profite de Nobody But You.

Skeleton Machine, c'est le titre de l'album de Sweet Underton, qui possède une voix incroyable et un toucher de guitare impressionnant. C'est tout neuf, c'est moderne et c'est particulièrement bon. Je vous laisse apprécier Kingdom Come With Me.

0: Vous vous êtes régalé avec cette voix surprenante, alors profitez-en, car je remets la sauce avec un autre titre de cet album. Rain Catch Flame de Sweet Thunderstone sur l'album Skeleton Machine. Et c'est parti.
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revenons en France avec un album que j'attendais depuis pas mal de temps. Et je suis heureux de vous présenter Justin Blue. C'est une jeune artiste de Montpellier qui a la particularité de posséder une voix tout simplement magnifique. Son album True navigue entre des ballades blues, jazz et même un peu gospel. C'est tout simplement superbe et c'est aussi une très belle idée de cadeau pour les fêtes de fin d'année. On découvre Justin Blue avec Rock Me Baby.

Retour chez les Américains, avec Billy Tweet. Son nouvel album qui s'intitule Abstract Tweet. Cet artiste est un multi-instrumentiste. En effet, il joue du piano, de l'orgamone et de la guitare. Et en plus, il chante bien. Il a vraiment tout pour plaire. Alors on profite de Waymore Blues.

Maintenant, je vous propose de découvrir un groupe qui sort du commun. Je vous présente les GA20, groupe américain, résolument moderne, qui nous offre une musique blues du 21e siècle. Quack Dome, c'est leur album, et on écoute By My Lonesome.

voici une voix toute particulière, celle de Nancy. Son album, Queen of the Hill, c'est du blues électrique comme on aime. C'est une artiste qui a du métier et cela s'entend. Voici Hidden Agenda, un titre qui monte en puissance.

Danin Jones est un artiste américain qui évolue dans un registre plus blues-rock. C'est également un spécialiste de la slide guitar. Sur cet album, il se fait accompagner d'une tripotée de très bons musiciens. Et le résultat est époustouflant. L'album se nomme Révélation et on se met dans les oreilles Talk to You.

Une fois n'est pas coutume, nous allons terminer cette émission avec un groupe de rock français, les Everest Maria. Ils sont originaires du centre de la France et ils connaissent bien le blues. La preuve, c'est qu'ils finissent leur album, qui s'intitule Everest Maria, avec un bon blues. Ce titre s'appelle Woman et je vous quitte là-dessus.

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0: Bonjour et bienvenue dans ce nouveau numéro de Rock Station, un numéro consacré à Bo Diddley, un numéro plus particulièrement consacré à ceux qui pensent que Bo Diddley c'est toujours la même chose. Nous écoutons en premier la chanson titre Bo Diddley.
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Ellas Outer Bates, dit Ellas McDaniel, dit Bo Diddley, est né dans le Mississippi le 30 décembre 1928. Son surnom de Bo Diddley lui vient directement d'un instrument rudimentaire qui était constitué d'un fil de fer sur lequel on faisait glisser un goulot de bouteille. Cet instrument s'appelait donc le diddle ou le diddley bow. Diddley bow, Bo Diddley. Voici maintenant une des facettes de l'artiste, le blues. I'm a man.

Buddy Lay a signé sur Chess Records en 1954 et les deux chansons que nous venons d'écouter, à savoir Buddy Lay et I'm a Man, figurent sur son premier 45 tours. A noter que la version initiale de Buddy Lay s'appelait Uncle John. I'm a Man fait partie de la fameuse trilogie Manish Boy, I'm a Man, Uchi Puchi Man, dont Buddy Lay et Muddy Waters se dispute la paternité. En 1960, pour Checker Records, une filiale de Chess, il enregistre une chanson qui se nomme Roadrunner.

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1: Comme nous l'avons entendu dans la chanson Bo Diddley, ce que l'on appelle le Bose Beat ou le Jungle Beat est en fait une variation de percussion africaine adaptée à la guitare électrique. Écoutons Pretty Thing, une chanson de 1955 qui exploite ce même Bose Beat, Jungle Beat, avec une légère variation cette fois.

Tout au long de sa carrière, Buddy Holly va explorer de nombreux styles musicaux. On peut citer le rock'n'roll, le blues, le rhythm and blues, le funk, parfois même l'électro. Écoutons un titre ce coup-ci à tendance rhythm and blues, Walking and Talking.

Voici une chanson de 1956, Who Do You Love? Cette chanson n'exploite pas le Bose Beat, mais de nombreuses reprises par la suite lui adjoindront le rythme Bose Beat. Je vous invite notamment à écouter la reprise de George Thorogood, Who Do You Love?

Nous passons en 1957 pour une chanson typée blues. Cette chanson s'appelle Before You Accuse Me. Vous la connaissez probablement par la reprise de Creedence Clearwater Revival sur l'album Cosmos Factory ou également par Eric Clapton un peu plus tard.

Nous passons en 1959 pour une chanson qui navigue entre rock'n'roll, blues, rhythm and blues. Cette chanson s'appelle Crackin' Up. Vous en retrouverez une version par Paul McCartney ou plus récemment par Billy Gibbons, chanteur-guitariste de ZZ Top.

En 1961, Bo Diddley s'apitoie sur son sort de malade, histoire non vécue évidemment, et nous propose Pills.

En 1962, Bo Diddley nous propose une chanson écrite par l'omniprésent Willie Dixon chez Chess, une chanson qui sera une des dernières à atteindre le sommet des charts. You can't judge a book by the cover.

Cela fait presque 35 minutes que nous écoutons Bo Diddley et vous vous êtes sûrement aperçu que pas mal de ses chansons sont devenues des classiques. La suivante ne va pas déroger, elle va devenir un classique du pub rock bien des années plus tard. C'est donc ainsi qu'en 1962 va sortir I Can Tell.

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1: Nous allons écouter maintenant Sixteen Tones, une chanson de 1947 écrite par Mel Travis.

Le but de cette émission est bien entendu d'écouter de la bonne musique, mais aussi de montrer l'éclectisme de Bo Diddley. Dans les années 70, il va s'orienter vers le funk. Écoutons Elephant Man.

Bien évidemment, dans ses disques funk, il ne peut s'empêcher de revenir parfois à ses racines. Il enregistre donc une nouvelle chanson qui s'appelle Shut Up Woman, qui est en fait une version déguisée, modernisée, funkisée, mais néanmoins blues de I'm a Man.

Voilà, une nouvelle fois, le voyage est terminé. J'espère que cette petite heure passée en compagnie de Bob Dylan vous a régalé. Je vous donne rendez-vous pour un prochain numéro. À bientôt.

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